Partout de liberté comme si c'était une terre lointaine, un idéal à conquérir, comme si c'était extérieur à nous-mêmes. En chacun de nous réside la lumière et la laideur. Au fond, est-ce que la liberté, c'est cela d'être libre de soi-même?